0: 被推迟近两个小时才进行。
1: C'est la première fois que ça m'arrive. J'espère que c'est la dernière pour les joueurs aussi. Mais bon, on sait que ce risque-là ici est présent. Donc c'est long entre le début et la fin du match, forcément. D'autant plus qu'on enchaîne dans 4 jours. Mais l'essentiel est fait avec ces 6 points et la qualification.
0: 小组赛第三轮，法国队将与同样两连胜提前晋级的挪威队交锋，争夺小组头名位置。
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